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0: c'est vos années 2000 avec
1: Britney Spears.

0: Et c'est encore une belle journée qui va démarrer avec Chéri FM.
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0: Bonjour, bienvenue en grande forme pour démarrer ce nouveau réveil chéri de l'été. Le week-end se rapproche, jeudi matin le 20 août aujourd'hui, Axel Perry avec vous. Et aujourd'hui encore, on va se motiver ensemble, même si le réveil, je le sais, il n'est pas super agréable. On va passer un moment sympa ensemble, je vous le promets. Chéri FM, il est 6h, vos infos arrivent maintenant pour ce jeudi matin. Et la playlist 2000, Starseller, Britney Spears et Lauryn Hill sur Chéri FM.
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0: À 6h, elle est avec nous pour l'essentiel. Bonjour Oran.
3: Bonjour Axel, bonjour à tous.
0: On commence par la météo, de la pluie et des orages aujourd'hui, Oran.
3: Oui, le temps sera très instable, un ciel voilé.

0: Carnec a déjà été condamné en mai 2025 à la peine maximale de 20 ans de réclusion criminelle par la Cour criminelle du Morbihan pour des faits similaires sur près de 300 victimes, principalement des enfants. Dans l'actualité aussi, après avoir présenté ses excuses, Sébastien Lecornu demande la formation en urgence d'une nouvelle unité pour lutter contre les cyberattaques. Une annonce du Premier ministre qui intervient après les 3 piratages qui ont touché le fisc où des centaines de milliers de données ont été dérobées aux Français. 1243, c'est le nombre de morts excédentaires pendant la deuxième vague de chaleur de juillet. Une première estimation de Santé publique France basée sur les certificats de décès reçus jusqu'au 18 août, ce qui porte à 7300 le nombre estimé de morts liés aux fortes chaleurs depuis le mois de mai. Les plus touchés sont les plus de 75 ans. Des nouvelles données sont attendues à l'automne. Et justement, au total, 52 jours de vagues de chaleur ont été enregistrés en France cette année. Un triste record, bien loin des 33 jours de 2022. Ou des 22 jours de l'été meurtrier de 2003. C'est autre chiffre à présent, plus d'un Français sur deux n'ose pas regarder l'état de son compte bancaire à l'approche de la rentrée. Une politique de l'autruche face à des finances souvent dans le rouge après les vacances. Pourtant, la fin août, c'est souvent l'occasion de repartir sur de bonnes bases en mettant en place certaines choses simples mais efficaces. Écoutez Tom de Maison de chez Womoney.
1: La première, c'est de faire un bilan de ses finances, de ce que j'ai, de ce que je rentre et de ce que je sors. Deuxième élément, commencer à investir ou à épargner, c'est-à-dire d'ouvrir un placement qui est dédié à de l'épargne de précaution. Et la troisième, dans le cas où c'est possible, c'est de mettre en place un virement automatique. Comme vous le faites pour vos abonnements, et d'ores et déjà mettre 50 euros par mois pour l'année prochaine, et bien c'est un peu plus de 500 euros qui seront à disposition pour la prochaine rentrée, vos prochaines vacances ou vos prochains projets. Ce sera une somme qui sera absolument utile pour la suite.
0: Propos recueillis par Nicolas Bourboin.
2: Et enfin, il veut se réconcilier avec sa famille.
0: 6 ans après leur départ pour les États-Unis, le prince Harry et son épouse Meghan vont revenir vivre au Royaume-Uni. Selon la BBC, leurs 2 enfants, Archie et Lilibet, sont inscrits dans une école britannique pour la rentrée.
2: Et on leur souhaite le bonheur. Merci, à tout à l'heure.
0: À tout à l'heure.
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2: Star Sailor pour démarrer cette nouvelle journée. On ouvre les yeux ensemble avec la playlist 2000 de Chéri FM. C'est génial, ça. Britney Spears aussi qui arrive juste après. Bon réveil.

Mais qu'est-ce que je suis content de vous retrouver ce matin, chérie FM. C'est le réveil chéri de l'été, notre petit moment à nous. Le soleil pas encore levé, il n'y a aucun bruit, juste la fraîcheur du matin. Ah oui, ce matin, ça faisait tout drôle, hein, cette fraîcheur. Bon, allez, assez parlé météo, nous sommes le jeudi 20 août et nous souhaitons une bonne fête au Bernard. Les anniversaires du jour, ils sont nombreux. Andrew Garfield, il a notamment incarné Spider-Man au ciné. Demi Lovato aussi, qui fête ses 34 ans. Elle a été révélée par Disney Channel avant de devenir grande star de la pop. Et elle faisait partie de la nouvelle scène française des années 2000, c'est Anaïs aussi. Bah oui, mon cœur, mon amour, vous reconnaissez. Pour Anaïs aujourd'hui. Et alors un 20 août dans l'histoire, et c'était un 20 août très particulier pour l'information française. C'était en 1944, en pleine insurrection de Paris. 8 journalistes investissent les locaux de l'Office français d'information et ils lancent la première dépêche de ce qui deviendra l'agence France Presse. C'est une histoire assez incroyable, hein. Les journalistes, ils entrent dans les locaux, ils prennent le contrôle de la rédaction et quelques heures plus tard, la première dépêche de l'AFP est diffusée dans Paris. Voilà pour ce 20 août 2026 avec Chérie FM. La playlist 2000 revient maintenant. Britney Spears, Nina Sky et Lauryn Hill pour démarrer cette nouvelle journée avec Chérie FM. 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

0: Vous écoutez Chérie FM, pas de grasse matinée pour vous visiblement, et vous avez bien raison d'en profiter avec Chérie FM. On part tout de suite en direction des plages pour savoir où fera-t-il le plus beau aujourd'hui. Et Oran Loz pour en parler avec nous. Bonjour Oran.
1: Bonjour Axel, bonjour à tous.
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0: Et première étape de notre tour des plages, la Manche.
1: Le temps sera pas terrible aujourd'hui, un ciel très nuageux avec de courtes éclaircies et quelques averses. Sur les plages, 20 degrés avec des rafales de vent allant jusqu'à 60 km/h. L'OL sera à 16 petits degrés sur la plage de Plouguerneau dans le Finistère, à 21 à Étretat.
0: Et on s'arrête à présent sur la côte atlantique.
1: Là aussi, le ciel va être couvert, mais c'est dans le Pays Basque que ce sera plus compliqué avec l'arrivée d'averses orageuses. Sur les plages, on aura entre 22 et 24 degrés. Dans l'eau, on attend 22 sur la grande plage de Domino sur l'île de Léron, 24 sur la grande plage de Saint-Jean-de-Luz.
0: Et enfin, direction la mer Méditerranée.
1: C'est encore là qu'il fera le plus chaud, même si on est bien loin des températures caniculaires. On attend entre 28 et 32 degrés cet après-midi sur les plages. Et si vous voulez vous baigner, l'eau sera à 21 degrés à Sainte-Marie-de-la-Mer et jusqu'à 29 même à Saint-Raphaël.
0: Oui, ça se rafraîchit un petit peu. Mais bon, ça fait quand même du bien.
1: Ça va encore, ouais. Ça va encore dans le sud. Hein.
0: Et merci beaucoup en tout cas, Oran. Tu restes avec nous ?
1: Eh bien, oui. Pourquoi
0: pas ? Parce qu'il y a Maître Pokora en fait qui arrive. On va faire une session karaoké à 6h22.
1: Allez, c'est parti.

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9: Allez, on y retourne vite sur Chéri FM, la playlist 2000 avec Eminem. Et juste après, bon, d'abord les infos. Et les infos, c'est avec Oran Loos ce matin. Bonjour.
10: Bonjour Axel, bonjour à tous.
9: Un temps pas terrible aujourd'hui.
10: Après des semaines de canicule, 16 dégrades sur l'ensemble de la France. Le ciel sera couvert sur l'ensemble du pays. L'Ardèche, la Drôme et l'Isère sont placés en vigilance orange aux orages. De la pluie et peut-être même de la grêle sont attendus. Côté température, vous allez le sentir, il fait plus frais ce matin. On a entre 14 et 26 degrés, jusqu'à 20 cet après-midi à Lille, 23 à Paris, 24 à Tours, 25 à Bourges, 27 à Lyon et 29 à Montélimar.
9: Et direction le Gard.
10: Le corps partiellement calciné retrouvé entre des vignes à Saint-Gilles et bien celui de Sonia Bellina. Deux suspects ont été arrêtés et placés en garde à vue dans le cadre d'une enquête ouverte pour assassinat. L'influenceuse de 29 ans avait disparu le 11 août. Un crime qui pourrait être le 80e féminicide de l'année. 10 nouveaux viols et 40 agressions sexuelles visent Joël Le Squarnec. L'ancien chirurgien âgé de 75 ans avait déjà été condamné l'année dernière à la peine maximale, 20 ans de réclusion par la cour criminelle du Morbihan pour des faits similaires sur près de 300 victimes, en majorité des enfants. Des faits qui remonteraient cette fois-ci à la fin des années 80 jusqu'à 2017. Dans l'actualité également, François Fillon suspendu de la Légion d'honneur. Selon un décret publié au journal officiel ce matin, l'ancien Premier ministre perd aussi son titre de l'Ordre national du mérite pour une durée de 10 ans. En cause, la confirmation définitive de sa condamnation en février dernier dans le dossier des emplois fictifs de son épouse Pénélope. 5 truands lyonnais suspectés d'être à l'origine du casse au musée Jacques Chirac en Corrèze. Mis en examen en Suisse dans une autre affaire ayant visé le musée de l'horlogerie au Locle, cette équipe composée de 5 hommes pourrait, selon les informations du Parisien, être à l'origine du cambriolage survenu le 6 août à Saran. Un butin estimé à plus d'1 million d'euros.
9: Et enfin, on parle littérature ce matin. Connaissez-vous les book clubs?
10: Dua Lipa, Oprah Winfrey ou encore Nathalie Portman, toutes ces stars en ont un, des clubs de lecture qui cartonnent jusque chez nous en France. On aime s'y retrouver pour partager, découvrir et échanger autour de coups de cœur littéraires. Illustration à Metz où Manon et Anaëlle ont ouvert le leur il y a quelques mois. Écoutez.
11: Vu qu'on a des profils assez différents, on a beaucoup de recommandations différentes. Les débats sont souvent très animés et très riches.
12: Et puis on voit que les lecteurs et les lectrices n'accordent pas toujours la même importance au même détail dans un livre. Et c'est vrai que certains vont remarquer des choses que d'autres n'auraient pas vues. Et puis la perception de certains éléments de l'histoire est toujours très différente. Et c'est vrai que l'aspect du club de lecture, ça transforme une activité qui au départ est plutôt solitaire en une activité qui est vraiment sociabilisante.
10: Propos recueillis par Damien Hautemuller des Book Clubs qui s'installe aussi même sur les réseaux sociaux.

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0: Il est 6h37 et on y va pour l'horoscope de ce 20 août.
2: Bélier, côté cœur, une rencontre pourrait bien vous surprendre. Alors ouvrez-vous à la nouveauté et profitez de cette belle énergie à deux.
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2: Et c'est pour vous les taureaux au travail, ne gaspillez pas votre énergie sur ce qui vous échappe et concentrez-vous sur ce que vous pouvez vraiment faire avancer.
3: Gémeaux, votre forme mérite un peu d'attention aujourd'hui. Gardez de bonnes bases et écoutez votre corps si l'énergie baisse.
4: Cancer, côté cœur, prenez le temps de clarifier les choses avec votre moitié et vous retrouverez rapidement une belle complicité.
5: Lion, au travail, la concentration joue un peu à cache-cache, alors misez sur vos collègues pour retrouver votre motivation.
6: Vierge, une belle surprise pourrait vous attendre côté cœur, que vous soyez en couple ou prête à faire une nouvelle rencontre.
7: Balance, vous avez de l'énergie à revendre au travail, mais pensez quand même à lever le pied de temps en temps pour garder ce bon rythme.
8: Les scorpions, côté cœur, votre charme est au rendez-vous et pourrait vous valoir quelques jolies sollicitations.
9: Sagittaire, très belle journée professionnelle pour vous, entre bonne entente, projet qui avance et compliments,
10: vous avez toutes les raisons de sourire.
11: On passe au Capricorne, côté santé, accordez-vous un peu de calme, si l'angoisse pointe le bout de son nez, vous retrouverez vite votre sérénité.
12: Verseau, en amour, la sincérité est votre meilleur allié, dites ce que vous avez sur le cœur et laissez la complicité faire le reste.
13: Et on termine cet horoscope avec les poissons.
14: Au travail, votre envie de changement est bien présente, un nouveau défi pourrait vous redonner toute votre motivation.
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16: Pendant qu'on écoute le DJ star depuis les années 2000, David Guetta, Amel Bent.

Chérie FM, 6h50, la playlist 2000 de retour très vite avec quelqu'un que vous aimez beaucoup, je le sais bien sûr, Rihanna. Elle est peut-être de retour en studio, peut-être un nouvel album, en tout cas c'est son compagnon.

vacances là d'ici la fin du mois d'août et que vous cherchez une destination un peu différente en dernière minute, j'ai peut-être une petite idée pour vous, direction l'Italie. Mais alors pas Rome, pas Venise, pas la Sicile, non, il existe une petite île volcanique assez méconnue au large de la Tunisie qui s'appelle Pantelleria. Elle est surnommée la fille du vent et franchement elle a tout pour donner envie. Des criques sauvages, une eau turquoise, des roches volcaniques et même un lac naturel installé dans le cratère d'un ancien volcan. Vous pouvez vous y baigner, il y a des sources chaudes aussi, ou aller voir l'Arco dell'Elefante, une énorme arche de pierre qui plonge directement dans la mer. Et puis l'île elle est assez dépaysante, il y a des damnousi, des petites maisons en pierre avec des toits ronds, des villages tranquilles, des marchés. Et alors côté cuisine, on retrouve évidemment l'Italie, on adore les pizzas, les pâtes, mais aussi du couscous, de poisson, des capres et une spécialité locale, le vin passito, avec modération évidemment. Bref, si vous rêvez d'une Italie un peu plus sauvage et surtout loin des grandes foules de l'été, Pantelleria mérite clairement d'être gardée dans un coin de votre tête, peut-être pour un prochain voyage en septembre aussi, quand tout le monde rentre, vous repartez, c'est pas mal. Voilà, c'est le bon plan pour cette info du Transat de ce jeudi avec Chéri FM. Rihanna nous rejoint comme promis ce matin. Bon réveil, bon jeudi.

La radio que vous écoutez, c'est Chérie FM, bon réveil. On reste ensemble en direct ce jeudi et on fait une bise à Eva, elle est à Reims, déjà sur la route du boulot, pas de vacances pour elle aujourd'hui. La playlist 2000, ça par contre c'est obligatoire. Et puis vous continuez de m'envoyer vos messages là, notamment sur l'Instagram Chérie FM, c'est cool de savoir un peu ce que vous faites le matin. Même les vacanciers là qui se réveillent tôt, c'est toujours sympa. De Pussycat Dolls ce matin, Madonna aussi et Justin Timberlake. C'est la playlist 2000, le réveil chéri de l'été avec vous sur Chérie FM.

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14: Il sera bientôt 7h.
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27: Pratiquement 7h, on démarre la journée avec Chérie FM après un point sur l'info de Pussycat Dolls. C'est Madonna arrive, Chérie FM.
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29: Bonjour Axel, bonjour à tous. À la une ce jeudi, après avoir présenté ses excuses, Sébastien Lecornu demande la formation en urgence d'une nouvelle unité pour lutter contre les cyberattaques. Une annonce du Premier ministre qui intervient après les 3 piratages qui ont touché le fisc, où des centaines de milliers de données ont été dérobées aux Français. L'actu, c'est aussi ce rebondissement dans l'affaire Le Soirnec. Le parquet a ouvert une information judiciaire hier pour 10 nouveaux viols et 40 agressions sexuelles, mettant en cause cet ancien chirurgien âgé de 75 ans, des faits qui dateraient de 1987 jusqu'à 2017. Joël Le Squarnec a déjà été condamné en mai 2025 à la peine maximale de 20 ans de réclusion par la cour criminelle du Morbihan pour des viols et agressions sexuelles sur près de 300 victimes, principalement des enfants. À retenir aussi, un Français sur deux juge la rentrée de septembre aussi stressante que Noël et les impôts, en cause notamment les dépenses des vacances auxquelles s'ajoutent les frais de la rentrée comme les fournitures. De quoi plomber le budget au point que 51% des Français préfèrent à ne pas regarder l'état de leur compte. Écoutez Tom Demaison de chez Yomoni.
0: C'est vraiment un Noël qui ne dit pas son nom, hein. C'est-à-dire que les fournitures, puis ce qui a été dépensé pendant les vacances, les factures en retard, tout ça, ça fait vraiment peur aux Français. Et d'ailleurs, pour financer les dépenses de cet été et de la rentrée à venir, 34% des Français ont dû puiser dans leur épargne, notamment l'épargne de précaution. Donc, ils sont allés chercher sur le livret A, sur le LDD, le livret de développement durable. Il y a aussi même 7% des Français qui nous ont dit avoir retiré de l'argent placé pour...

0: situé près de Vanduille, ne se traverse que sur l'eau, tractée par un bateau adapté. Un parcours de près de 6 km et d'une durée de 2 heures, le Tour fonctionne à l'électricité et peut potentiellement tracter 30 péniches et bateaux de plaisance. À noter que le passage libre pourrait être généralisé à tous les bateaux vers septembre 2028, sous réserve de disponibilité financière.
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0: Et c'est un ciel de traîne pour cette journée. Des averses qui traverseront la région, elles resteront ponctuelles et assez faibles. Quelques éclaircies seront possibles par moment. Le mercure reste respirable de 14 à 15 degrés ce matin, 21 à 23 degrés cet après-midi dans le Hainaut et en Picardie. Bonne matinée.
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3: Madonna et Justin Timberlake ont dû, on les écoutera ce matin, avec The Rasmus et The Pussycat Dolls. C'est le réveil chéri de l'été sur

FM et une bonne nouvelle déjà. Lundi prochain, le retour d'Alex et Tiffany. Le réveil chéri avec toute l'équipe au complet. Soyez bien là donc lundi. En attendant, nous sommes le jeudi 20 août. On pense au Bernard puisque

c'est leur fête aujourd'hui. Et les anniversaires du jour avec Demi Lovato, la chanteuse, 34 ans. Andrew Garfield, aussi 43 ans. Il a notamment incarné Spider-Man au ciné. Et Robert Plant, 78 ans, la voix mythique de Led Zeppelin. Et aujourd'hui, 20 août, c'est la journée mondiale du moustique. Ah, rien que d'entendre ça, là, ça me rend fou. Ah oui, c'est horrible. Allez. Donc, si vous vous êtes fait dévorer toute la nuit, sachez que vous êtes bien dans le thème aujourd'hui. Voilà, journée mondiale du moustique. Et puis, retour dans les années 2000. Il y a 18 ans, en 2008, en plein mois d'août, le numéro 1 des ventes en France, c'était ce titre-là. Et ça sent bon le soleil, vous allez comprendre.

0: j'avoue qu'on le réécoute avec grand plaisir quand même.
1: Ah ouais, ça ramène le soleil, ça fait du bien ce matin.
0: Allez, 7h08 avec Chérie FM, Madonna, Justin Timberlake arrive dans quelques secondes. On écoutera aussi de Rasmus et Kenji pour démarrer cette nouvelle journée avant de filer sur les plages avec Oran Loz dans quelques minutes. Toute l'équipe du Réveil Chérie de l'été est avec vous. On vous souhaite un très bon début de journée, Chérie FM.

0: Et il fait limite froid ce matin, hein. Vous écoutez Chérie FM, on va regarder les coins où l'été est encore bien installé aujourd'hui. Mais oui, c'est pas encore la fin des vacances, la météo des plages avec Oran Loz. Bonjour Oran.
1: Bonjour Axel, bonjour à tous.
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0: Et pour ne rien vous cacher, Oran, comptez aller acheter un pull, hein. C'est bien ça?
1: Oui, j'ai un peu froid.
0: Voilà. Bon allez, on commence cette météo par les plages de la Manche.
1: Eh bien, c'est pas terrible, le ciel sera chargé aujourd'hui. On attend des gros nuages et quelques averses. Sur la plage, vous aurez environ 20 degrés avec des rafales de vent de plus en plus fortes, jusqu'à 60 km/h.
0: Et sur la façade atlantique?
1: Pas beaucoup de ciel bleu non plus, ce sera couvert avec des averses et des orages attendus dans le Pays Basque. Côté température, on aura 22 degrés sur la plage des Libraires à Pornichet, 22 aussi sur la plage de l'Aiguillon à la Teste de Buch, et dans l'eau entre 19 et 24 degrés.
0: Et on termine par la côte méditerranéenne.
1: Et bien là, le soleil brillera un peu plus, mais les nuages seront quand même présents. On attend entre 28 et 32 degrés sur les plages. L'eau sera chaude dans les Alpes-Maritimes, jusqu'à 30 degrés sur la plage de la Pinède à Antibes.
0: Bon, profitez-en, ce sera globalement plus respirable aujourd'hui du coup.
1: Oui, quand même.
0: Merci, à tout à l'heure, Oran.
1: À tout à l'heure.
0: Et on va faire un tour sur la Lune avec Christophe Maé pour démarrer ce jeudi. Martin Solveig aussi. C'est parfait ça pour se motiver. Bon réveil, vous écoutez Chérie FM, 7h19.

Si vous êtes en vacances, profitez-en bien avec Chéri FM, 7h25. Encore plein de rendez-vous ensemble ce matin dans le réveil chéri de l'été. A tout à l'heure, sur les coups de 7h50, Nicolas Bourboin sera là avec le collecteur de l'été qui nous emmènera ce matin en 2003. L'horoscope aussi pour bien démarrer ce jeudi 20 août. Et ça, c'est parfait hein, pour sortir du lit, se mettre de bonne humeur. Ah, vous avez bien choisi votre radio, hein, franchement. Jamelia, les Spice Girls aussi sur Chéri FM. C'est la playlist 2000.

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18: On se prépare pour cette nouvelle journée avec Chéri FM, playlist 2000, Jamélia, c'est juste après vos infos.
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19: Bonjour à tous, à la une, le corps partiellement calciné est retrouvé entre des vignes à Saint-Gilles dans le Gard et bien celui de Sonia Bellina. Deux suspects ont été arrêtés, placés en garde à vue dans le cadre d'une enquête ouverte pour assassinat. L'influenceuse de 29 ans avait disparu le 11 août, un crime qui pourrait être le 80e féminicide de l'année. L'actu, c'est aussi François Fillon suspendu de la Légion d'honneur. Selon un décret publié au Journal officiel ce matin, l'ancien Premier ministre perd aussi son titre de l'Ordre national du mérite pour une durée de 10 ans. En cause, la confirmation définitive de sa condamnation en février dernier dans le dossier des emplois fictifs de son épouse Pénélope. Dans le reste de l'actualité, c'est une visite insolite et rarissime qu'Emmanuel Labadie, un photographe amateur cambrésien, a su capter dans son objectif, celui d'un loup solitaire qui a traversé le Cambrésis en toute discrétion. C'était le 18 avril dernier, une séquence validée par l'Office français de la biodiversité. Des observations ponctuelles ont précédemment été homologuées en Sambre du côté de Bachan, Thénières-sur-Rhône ou encore Larouilly. C'est un rendez-vous incontournable du mois d'août. Le Festi Aventure revient à partir d'aujourd'hui au parc des promenades de Chauny. Au programme acrobranche, escalade, air jump, VTT ou encore des balades en poney. Festi Aventure, c'est 3 jours d'animation pensée pour les enfants. C'est jusque samedi au parc des promenades, un événement gratuit et ouvert à tous. L'année dernière, près de 800 personnes avaient fréquenté le parc en 2 jours. Chaque été, les réserves sont faibles, donc profitez-en pour donner votre sang. Une collecte est organisée, on vous le rappelle, ce jeudi, toute la journée au palais de Fervacques de Saint-Quentin. Vous pouvez réserver votre créneau sur le site de l'EFS. Et on termine par ce bon plan à l'approche de la braderie de Lille qui aura lieu les 5 et 6 septembre prochains. La SNCF qui met en vente aujourd'hui 7500 billets à tarif spécial entre 3 et 22 euros. Rendez-vous sur SNCF Connect, le site TER de France ou encore dans les guichets.
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19: Avec des averses assez faibles et ponctuelles qui traverseront la région ce jeudi, un ciel de traîne qui va laisser passer quelques éclaircies par endroits. Les températures, elles restent respirables de 14 à 15 degrés actuellement, 21 à 23 degrés pour cet après-midi. Il y a du côté de Pont-l'Évêque, Fonsomme et Élincourt. 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Voilà pour l'essentiel de l'actualité. Tout de suite, c'est Axel Perrier pour vous accompagner. Le Réveil Chéri de l'été, on se retrouve à 8h.

0: 7h36, peut-être des gens en route, direction le travail avec Chérie FM.
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0: Et l'horoscope de ce jeudi 20 août. Bélier, côté cœur, une rencontre pourrait bien vous surprendre, alors ouvrez-vous à la nouveauté et profitez de cette belle énergie à deux.
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0: Et il est pour vous les taureaux, le signe Chérie FM du jour au travail. Ne gaspillez pas votre énergie sur ce qui vous échappe et concentrez-vous sur ce que vous pouvez vraiment faire avancer. Ce sera une très belle journée pour vous. Gémeaux, votre forme mérite un peu d'attention aujourd'hui. Gardez de bonnes bases et écoutez votre corps si l'énergie baisse. Cancer, côté cœur, prenez le temps de clarifier les choses avec votre moitié et vous retrouverez rapidement une belle complicité. Lion, au travail, la concentration joue un peu à cache-cache, alors misez sur vos collègues pour retrouver votre motivation. Vierge, une belle surprise pourrait vous attendre côté cœur, que vous soyez en couple ou prêt à faire une nouvelle rencontre. Balance, vous avez de l'énergie à revendre au travail, mais pensez quand même à lever le pied de temps en temps pour garder ce bon rythme. Scorpion, côté cœur, votre charme est au rendez-vous et pourrait vous valoir quelques jolies sollicitations. Sagittaire, très belle journée professionnelle entre bonne entente, projet qui avance et compliments. Vous avez toutes les raisons de sourire. Capricorne, côté santé, accordez-vous un peu de calme si l'angoisse pointe le bout de son nez. Vous retrouverez vite votre sérénité. Verseau, en amour, la sincérité est votre meilleur allié. Dites ce que vous avez sur le cœur et laissez la complicité faire le reste. On termine avec les poissons. Au travail, votre envie de changement est bien présente. Un nouveau défi pourrait vous redonner toute votre motivation. L'horoscope au complet déjà dispo sur chérifm.fr et la playlist 2000 pour bien démarrer cette journée. C'est avec les Spice Girls sur Chérie FM.

0: dans moins de 10 minutes sur Chérie FM, retour du collecteur de l'été avec Nicolas Bourboin qui nous prépare un retour en 2003 ce matin. Ça va être cool, rendez-vous donc à 7h50 et on écoute ensemble Matthew Stone et Maroon 5 pour démarrer ce jeudi. 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

0: 7h51, vous écoutez Chérie FM.
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0: Et le collector de l'été, on approche déjà de la fin de ces collectors. Bon, on profite de ces derniers jours là avec Nicolas Bourboin. Bonjour.
2: Bonjour. Et pendant l'été 2003, impossible de ne pas avoir de style. La mode est au baggy, au Converse et au Vans. C'est le look streetwear.
3: Curieusement, cette année, dans la mode, les pieds arrivent en tête. Tous chassent la chaussure, elle se voit, elle se montre. Surtout, n'attachez pas les lacets, c'est ça la mode.
2: Lui aussi est looké et branché. Pourtant, en 2003, Dawson peut aller se rhabiller. C'est la fin de la série des ados sur TF1.
4: Un de ces jours, Dawson.
2: L'été 2003, c'est aussi l'émancipation d'une certaine Beyoncé. Premier album solo, loin des Destiny Child. Au même moment, Johnny fête ses 60 ans au Parc des Princes. 4 concerts mémorables dans une chaleur caniculaire. Et de l'autre côté du globe, Céline Dion s'installe à Las Vegas pour une résidence de 4 ans qui réunira près de 3 millions de personnes. Enfin, en vacances, on chante et on danse sur le son de Papi Sanchez, Enamorane. C'est le tube de l'été 2003.
0: Et Céline Dion, t'en parlait il y a quelques secondes. Justement, on l'écoute pour démarrer la journée. Merci Nicolas, à demain sur Chérie FM.

Chérie FM, ça y est, ça approche, hein, la fin du réveil chérie de l'été, mais c'est pour une bonne nouvelle quand même. Oui, puisque lundi, ils seront là, à ma place, hein, sur le siège, et en grande forme après leurs vacances. Alexandre Devoise, Tiffany Bonvoisin aussi pour le réveil chérie. 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Et à bientôt 8h, là c'est Shakira qui arrive, les Backstreet Boys aussi.

0: artistes que moi j'ai écouté jeune et que j'écoute encore et qui m'inspire énormément. The Fantastic Bruno Mars. J'adore Chérie FM pour ça.
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10: Il sera bientôt 8h.
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9: Et de la partie ce matin avec aussi les Backstreet Boys avant la météo des plages et à 8h vos infos maintenant. 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
12: Bonjour à tous. À la une, après les trois piratages qui ont visé le fisc, le Premier ministre demande en urgence une nouvelle unité pour lutter contre les cyberattaques. Sébastien Lecornu donne 3 jours à Nicolas Roche, le secrétaire général de la Défense et de la Sécurité nationale, pour créer cette nouvelle équipe. Une triste année record, 7300, c'est le nombre de morts liées aux fortes chaleurs depuis le mois de mai. Une première estimation de Santé publique France, les personnes âgées de plus de 75 ans sont les plus touchées. Des nouvelles données sont attendues cet automne. Dans le reste de l'actualité, cette violente agression le week-end dernier à Soissons, un mineur a été grièvement blessé ce samedi 15 août à un arrêt de bus de la ville. Pris à partie par plusieurs personnes sur fond de rivalité entre les quartiers de Chevreux et Presles, il a reçu plusieurs coups de couteau dans le dos. Interpellé en fin d'après-midi, le lendemain, son agresseur doit désormais s'expliquer sur les circonstances et les raisons de cette violente altercation. Plus léger à présent avec ce lieu insolite à visiter entre Cambrai et Saint-Quentin, c'est le tunnel de Rigval situé près de Vanduil.

0: couples, créer du lien autour des coups de cœur littéraires, échanger, débattre, conseiller, même partager jusque sur les réseaux sociaux où ces book clubs rencontrent aussi un gros succès. Illustration avec Manon et Anaël, ce sont deux lectrices assidues.
1: Alors c'est vrai qu'il y a une grosse communauté, notamment sur TikTok. Je pense que la communauté TikTok et la communauté Bookstagram, comme on l'appelle, est différente. Sur TikTok, on va plus suivre un petit peu les trends, etc. Parce qu'on trouve ça toujours intéressant de partager cette passion comme ça. C'est vrai que c'est des nouveaux médias pour les livres.
2: Quand on a un livre qui fait l'unanimité, on le poste, parce que c'est toujours plaisant de voir son travail salué. Pour l'inverse, bon, on garde les débriefs entre nous.
0: Et voilà, et parmi les book clubs les plus célèbres, celui d'Oprah Winfrey, de Nathalie Portman ou encore d'Emma Roberts.
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0: Et un ciel de traîne pour cette journée. Il y a des averses qui vont traverser la région. Elles vont rester ponctuelles et assez faibles. Quelques éclaircies seront possibles par moment. Le mercure respirable, comptez de 14 à 15 degrés actuellement, 21 à 23 degrés au meilleur de la journée, notamment dans le Hainaut et en Picardie. Le réveil chéri de l'été, c'est tout de suite. Et l'info revient dans moins de 30 minutes.
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Le réveil chéri de l'été avec vous, jeudi 20 août aujourd'hui. Et bonne fête au Bernard qui nous écoute ce matin. Les anniversaires du jour rapidement avec notamment Andrew Garfield qui souffle ses 43 bougies. Il a notamment incarné Spider-Man au ciné, mais on l'a aussi vu dans Tu ne tueras point. Amy Adams aussi, l'actrice de Il était une fois ou encore Man of Steel qui fête ses 52 ans. Et puis elle a été découverte dans les années 2000. Anaïs, la chanteuse française. Oui, c'est elle, mon cœur, mon amour. Mon amour, mon cœur. Mon cœur. Bah, c'est génial, ça. On parle aussi d'une performance complètement folle dans l'histoire. C'était un 20 août en 1980. L'Italien Reinhold Messner devient le premier homme à gravir l'Everest en solitaire. Et il ne le fait pas n'importe comment, sans oxygène en bouteille. Alors il faut savoir que c'est complètement fou, hein. Et lui, il lui faut 3 jours pour atteindre le sommet depuis son camp de base. En gros, pendant que nous, là, on cherche encore notre souffle après 3 étages, lui monter l'Everest tout seul, sans aucune bouteille d'oxygène, c'est juste dingue. Et puis notre petit retour dans les années 2000 ce matin, il y a 18 ans, en 2008, en plein mois d'août, le numéro 1 des ventes en France, c'était celui-là. William Baldé. On adore ce titre. Rayon de soleil. Voilà pour ce 20 août. Avec Chéri FM, la playlist 2000 de retour très vite. Alicia Keys, Enrique Iglesias et les Backstreet Boys sur Chéri FM.

0: Café est pris, la journée peut commencer avec Chérie FM, 8h16. Maintenant, direction les plages avec Oran Loz. Bonjour Oran.
1: Bonjour Axel, bonjour à tous.
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0: Et notre tour des plages commence par la Manche.
1: Oui, le temps se dégrade aujourd'hui. Pas de ciel bleu, mais plutôt de la grisaille et quelques averses. Sur les plages, 20 degrés avec de fortes rafales de vent. Dans l'eau, il faudra mettre la combi. Elle sera entre 17 et 21 degrés.
0: Ce sera aussi couvert sur la façade atlantique.
1: Oui, on attend quelques averses et des orages aussi, surtout dans le Pays Basque, des plages qui devraient être moins bondées que la semaine dernière. On attend entre 22 et 24 degrés. Dans l'eau, vous aurez 22 degrés sur la plage du Kervilès à Saint-Nazaire, 24 à la plage des Chênes à Messanges dans les Landes.
0: Et enfin, direction le sud, la Méditerranée.
1: C'est là où il fera encore le plus chaud, même si des nuages feront leur apparition. Les températures sont encore bien estivales, entre 28 et 32 degrés, avec une eau très agréable. 28 sur la plage du Lavandou dans le Var, 30 à la plage du Cap Fleury au Cap d'Aille.
0: Merci beaucoup, à plus tard Oran.
1: À plus tard.
0: Et bonne journée baignade avec Chérie FM, régalez-vous. L'application mobile, elle vous accompagne même en vacances avec votre playlist 2000. On écoute maintenant Ellie Goulding et juste avant, ça sent bon le soleil. Enrique Iglesias pour démarrer la journée. Bon jeudi avec Chérie FM.

Il est 8h25, on va bien se motiver avec Chérie FM, sortir du lit si c'est pas encore fait. Les tendances 2000 arrivent dans la prochaine demi-heure avec Nicolas Bourboin. On reparlera des spots de pub iconiques des années 2000. Soyez là, et Katy Perry aussi pour la playlist 2000 de Chérie FM.

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19: Katy Perry pour chanter sous la douche ce jeudi, la playlist 2000 de Chérie FM et les infos, 8h30.
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2: Bonjour à tous. À la une, c'est la plus grande affaire de pédocriminalité en France. Le parquet ouvre une information judiciaire pour 10 nouveaux viols et 40 agressions sexuelles visant l'ex-chirurgien Joël Le Squarnec. Il avait été condamné l'année dernière à la peine maximale 20 ans de réclusion criminelle pour des faits similaires sur près de 300 victimes, dont une majorité d'enfants. À l'étranger, Donald Trump menace tout pays qui aiderait l'Iran à des sanctions économiques. Le président américain accentue la pression sur son adversaire après des mois d'un conflit qui s'enlise. Dans le reste de l'actualité, c'est une visite insolite et rarissime qu'Emmanuel Labadie, un photographe amateur cambrésien, a su capter dans son objectif, celui d'un loup solitaire qui a traversé le Cambrésis en toute discrétion. C'était le 18 avril dernier, une séquence validée par l'Office français de la biodiversité. Des observations ponctuelles ont précédemment été homologuées en Sambre, du côté de Bachan, Thénières-sur-On ou encore Larouille. C'est l'un des rendez-vous incontournables du mois d'août. Le Festi Aventure revient à partir d'aujourd'hui au parc des promenades de Chauny. Au programme acrobranche, escalade, air jump, VTT ou encore des balades en poney. Festi Aventure, c'est 3 jours d'animation pensée pour les enfants. C'est jusque samedi au parc des promenades, donc un événement gratuit et c'est ouvert à tous. L'année dernière, près de 800 personnes avaient fréquenté le parc en 2 jours. Ce bon plan à présent à l'approche de la braderie de Lille qui aura lieu les 5 et 6 septembre prochains. La SNCF met en vente aujourd'hui 7500 billets à tarif spécial entre 3 et 22 euros. Rendez-vous sur SNCF Connect, le site TER Hauts-de-France ou encore dans les guichets de vos gares. Et enfin, chaque été, les réserves sont très faibles. Profitez-en pour donner votre sang. On vous rappelle qu'une collecte est organisée ce jeudi toute la journée. C'est au palais de Fervac de Saint-Quentin. C'est de 10h à 18h. Vous pouvez réserver votre créneau sur le site de l'établissement français du sang.
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2: Avec des averses assez faibles et ponctuelles qui vont traverser la région ce jeudi. Un ciel de traîne qui va laisser passer quelques éclaircies par endroits. Les températures, elles sont respirables. Comptez de 15 à 17 degrés ce matin. 21-23 attendus cet après-midi à Fléquières, Remaucourt et Nanteuil-la-Fosse. Et sur Chérie FM et nous en DAB+, c'est à Berlaymont. Voilà pour l'actualité. Retour tout de suite du Réveil Chéri de l'été avec Axel Perrier. Et l'info revient dans le Hainaut et en Picardie à 9h.

0: Merci d'écouter Chérie FM. Ce matin, vous êtes dans la voiture, direction le travail. Et alors, vous vous demandez comment va se passer cette journée? On voit ça tout de suite avec votre horoscope Chérie FM.
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0: Bélier, côté cœur, une rencontre pourrait bien vous surprendre. Alors, ouvrez-vous à la nouveauté et profitez de cette belle énergie à deux.
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0: Il est pour vous, les taureaux. Au travail, ne gaspillez pas votre énergie sur ce qui vous échappe et concentrez-vous sur ce que vous pouvez vraiment faire avancer. C'est une belle journée qui se prépare pour vous. Gémeaux, votre forme mérite un peu d'attention aujourd'hui. Gardez de bonnes bases et écoutez votre corps si l'énergie baisse. Cancer, côté cœur, prenez le temps de clarifier les choses avec votre moitié et vous retrouverez rapidement une belle complicité. Lion, au travail, la concentration joue un peu à cache-cache, alors misez sur vos collègues pour retrouver votre motivation. Vierge, une belle surprise pourrait vous attendre côté cœur, que vous soyez en couple ou prêt à faire une nouvelle rencontre. Balance, vous avez de l'énergie à revendre au travail, mais pensez quand même à lever le pied de temps en temps pour garder ce bon rythme. Scorpion, côté cœur, votre charme est au rendez-vous et pourrait vous valoir quelques jolies sollicitations. Sagittaire, très belle journée professionnelle entre bonne entente, projet qui avance et compliments. Vous avez toutes les raisons de sourire. Capricorne, côté santé, accordez-vous un peu de calme. Si l'angoisse pointe le bout de son nez, vous retrouverez vite votre sérénité. Les Verseaux, en amour, la sincérité est votre meilleur allié. Dites ce que vous avez sur le cœur et laissez la complicité faire le reste. Et les Poissons, pour terminer au travail, votre envie de changement est bien présente. Un nouveau défi pourrait redonner toute votre motivation. Retour de l'horoscope demain matin dans le réveil chéri de l'été. Et tout va bien, hein. La journée démarre avec Auria sur Chérie FM. 8h38.

0: Chérie FM et des soirées mondaines au réveil chéri de l'été. Il n'y a qu'un pas. Allez, très vite pour vous, c'est les tendances 2000 sur Chérie FM. Retour sur les spots pubs iconiques des années 2000. Nicolas Bourboin sera avec nous à 8h50. Et Lou Midi arrive. J'aime trop ce titre. Il y a Jennifer Page aussi très vite sur Chérie FM.
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0: 8h51, vous écoutez Chérie FM.
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0: Alors vous pouvez aller sur l'application mobile Chérie FM, il y a les podcasts, hein, retrouver les tendances 2000, tous ceux de cet été. Et aujourd'hui c'est avec Nicolas Bourboin. Bonjour Nicolas.
3: Bonjour à tous. Et ne m'en voulez pas, aujourd'hui je vais vous remettre en tête des slogans publicitaires qui ont marqué nos années 2000.
4: Allô le responsable des poissons rouges. Ah tu tombes bien, ça s'appelle la SPA. Maurice a encore bouffé tous les chocos suisses.
3: Vous avez forcément reconnu Maurice, le poisson rouge le plus célèbre de la planète, dont l'addiction au dessert chocolaté aura marqué notre année 2001.
4: Tu pousses le bouchon un peu trop loin, Maurice.
3: Allez, du chocolat toujours, mais cette fois-ci en tablette, avec une réplique devenue quasiment une expression courante.
5: Et alors la marmotte, elle met le chocolat dans le papier d'alu.
6: Mais bien sûr.
3: On repart en l'an 2000, avec un célèbre goûter, donc deux doigts coupe fin, vous me suivez, et une punchline assez cinglante.
7: Puis-je te l'emprunter ?
8: Tu peux te brosser, Martine.
3: Et comme il faut toujours soigner sa sortie, je vous laisse sur les célèbres adieux d'un nouveau millionnaire, plutôt enthousiaste, à l'idée de démissionner sans passer par la case compta.
9: Coucou ! Au revoir, président !
10: Qu'est-ce que c'est que ce truc ?
3: Allez, à demain.
9: Ben, c'est au revoir, président !
0: Allez, merci Nicolas. À demain, même heure, effectivement. Et Edouard Maya est avec nous ce matin. Vous écoutez Chérie FM. Au revoir, président.

0: Et le week-end se rapproche, mine de rien, avec Chéri FM. Déjà bientôt 9h, que le temps passe vite avec votre playlist 2000. Et la matinée, on va la poursuivre avec Angélique. Coucou.
1: Salut Axel, oui, avec moi, évidemment, et la playlist 2000, surtout, et plein d'artistes qui arrivent.
0: Et la session karaoké du matin dans l'Open Space, là, en plein mois d'août, quand il n'y a personne, on va pouvoir la faire ensemble avec David Guetta, notamment.
1: Ouais. T'as envie de chanter alors?
0: Oui, ah bah oui.
1: Ok.
0: Je le ferai en rantaine, hein, par respect pour les auditeurs.
1: Oh, je pourrais t'ouvrir le micro si tu veux. Il y aura aussi Jennifer et Lady Gaga pour ça.
0: Parfait, à super. Tout à l'heure.
1: Ouais.
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13: Il sera bientôt 9h.
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2: Et merci d'avoir choisi Chéri FM ce matin. Il est 9h, la playlist 2000, c'est Lady Gaga, c'est Jennifer et David Guetta. Après les infos sur Chéri FM.
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2: Bienvenue sur Chéri FM dans le Hainaut et en Picardie. Vos infos avec Anthony Beck. Bonjour Anthony.
26: Bonjour Angélique, bonjour à tous. Un ancien Premier ministre suspendu de la Légion d'honneur pendant 10 ans. Il s'agit de François Fillon qui perd aussi son titre de l'Ordre National du Mérite d'après un décret publié au Journal officiel ce matin. Une mesure qui intervient plus d'un an après sa condamnation dans le dossier des emplois fictifs de son épouse Pénélope à l'Assemblée nationale. Ce chiffre, à présent, 1243, il s'agit du nombre de morts excédentaires pendant la deuxième vague de chaleur de juillet. Une première estimation de Santé publique France basée sur les certificats de décès reçus jusqu'au 18 août, ce qui représente une surmortalité d'environ 9% par rapport à l'année dernière. Les plus touchés sont les plus de 75 ans. Des nouvelles données sont attendues à l'automne. Et justement, au total, 52 jours de vagues de chaleur ont été enregistrés en France cette année. Un triste record bien loin des 33 jours de 2022 ou des 22 jours de l'été meurtrier de 2003. Dans le reste de l'actualité, cette mise en examen pour viol et agression sexuelle à Ternier, un quinquagénaire a été placé en garde à vue et a été déféré au parquet de Laon. C'était le jeudi 13 août. L'homme est accusé par une adolescente de 17 ans d'agression survenue lors d'une soirée le 2 août dernier. L'ouverture d'une information judiciaire doit désormais permettre de déterminer les circonstances dans lesquelles les faits se seraient déroulés. Plus léger à présent avec ce lieu insolite à visiter entre Cambrai et Saint-Quentin, le tunnel de Rigval situé près de Vanduille ne se traverse que sur l'eau tractée par un bateau adapté. Un parcours de près de 6 km et d'une durée de 2 heures. Le toueur fonctionne à l'électricité et peut potentiellement tracter 30 péniches et bateaux de plaisance. À noter que le passage libre pourrait être généralisé à tous les bateaux vers septembre 2028 sous réserve de disponibilité financière. Et enfin, c'est parti pour le Festi Aventure. Il revient à partir d'aujourd'hui.

0: heure de la journée pour le Hainaut et la Picardie. Allez, tout de suite, c'est Angélique qui vous accompagne avec la playlist 2000 et on se retrouve très vite sur Chéri FM.
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0: 9h15 avec Chérie FM. Vous avez choisi de bien démarrer cette nouvelle journée, les pieds dans le sable ou sous le bureau, déjà dans les chaussettes de rando, que vous soyez encore en vacances ou déjà au travail. La playlist 2000 de Chérie FM réunit tout le monde et tous les souvenirs de la décennie 2000 avec ce matin Lady Gaga, Cathy Tunstall et Amel Bent pour partager aussi le petit déjeuner avec vous sur Chérie FM.
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0: Et bonne matinée avec la plus de 2000 des radios Chérie FM. On partage ici toute la journée ces titres qui ont marqué une décennie incontournable. C'est d'ailleurs au début des années 2000 qu'on a regardé Popstar le jeudi soir, bien sûr, émission qui a révélé les L5. Et 20 ans après, les filles sont toujours sur scène. Et d'ailleurs, elles ont choisi Chérie FM pour leur date. Ce sera au Dôme de Paris en février prochain. 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Avec ce titre iconique, les L5 qu'on retrouve dans la prochaine demi-heure de musique non-stop sur Chérie FM avec les Black Eyed Peas, il y aura aussi Britney Spears.
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4: Il sera bientôt 10h.
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8: Avant les orages dans le sud, on profite de cette demi-heure tranquille avec les L5, Britney Spears et les Black Eyed Peas. Sur Chéri FM, c'est la playlist.

0: toute votre playlist 2000 sur Chéri FM. Un jeudi à 10h, on est là pour la playlist 2000 avec Rihanna, Vita et Britney Spears sur Chéri FM.
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les années 2000 avec la playlist de Chérie FM. 10 ans qu'elle n'a pas sorti d'album. Elle a eu des projets bien plus importants, on est d'accord, la naissance de ses 3 enfants, mais son mari, Asap Rocky, a vendu la mèche il y a quelques jours. Rihanna était de retour en studio. Qu'est-ce que ça donnera? Peut-être un album à suivre. Riri, dans la prochaine playlist 2000 ce matin sur Chérie FM. Et il y aura aussi Shakira et Leslie. Merci d'avoir choisi Chérie FM. 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

0: Mais la playlist 2000, toujours en mode été. On va pas rentrer plus vite que prévu, alors ça non, mais on pense forcément un peu à la reprise. Et d'ailleurs, j'ai cherché des conseils pour reprendre en douceur. Et l'idéal serait de reprendre le travail avec un agenda allégé et de préparer déjà ses prochaines vacances, histoire d'avoir un objectif et de rester motivé. 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Et pour jouer, vous envoyez Chéri FM au 7 10 12, histoire d'être bien inscrit en vacances avec Chéri FM, la playlist 2000. Et avec Nelly Furtado, Shania Twain et Wenty Coolty, une demi-heure de musique non-stop sur Chéri FM. Et les vacances, ça se fait tous les soirs, écoutez.
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2: Il sera bientôt 11h.
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4: Merci d'avoir choisi Chéri FM et la playlist 2000 avec Agnès, Wanti Kulti et Nelly Furtado sur Chéri FM.

0: Vous écoutez Chérie FM, la playlist 2000. Et une bonne matinée à 11h, on s'accorde une pause avec nos artistes préférés, David Guetta, Missy Elliott et Wanty Coulty sur Chérie FM.
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Chérie FM, parce qu'on vient de loin, c'est vrai que du coup on a un peu de route à faire pour rentrer à la maison. Alors s'il n'y a pas de difficultés majeures à noter aujourd'hui, les retours vont se tendre à partir de demain. C'est prévu orange sur les deux tiers nord dans le sens des retours et rouge sur le tiers sud. Jusqu'à dimanche, sachez-le, la circulation sera bien dense sur tout le territoire dans le sens des départs et des retours. 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

0: Chérie FM, la playlist 2000, et c'est surtout le calme avant la tempête et les orages qui vont frapper le sud de la France cet après-midi. 9 départements sont en vigilance orange jusqu'à demain. On attend jusqu'à un mois de pluie en quelques heures par endroit, des vents violents aussi en Méditerranée. On est frappé par le coup de foudre des années 2000 ce matin avec les Pussycat Dolls. 30 minutes de musique non-stop, ce sera l'occasion de croiser avant midi Lady Gaga et Matt Pokora aussi sur Chérie FM.
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26: Et il sera bientôt midi.
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1: Et sur Chéri FM à l'instant, Lady Gaga avec Bad Romance.
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1: Allez, on reste dans la playlist 2000, ensemble dans le Hainaut et en Picardie. Il est midi, voici Aventura, Robbie Williams et Organize.

0: Et sur chaque IFM à l'instant, c'était Murder on a Dance Floor, Sophie Lise Bextor.
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0: Allez, on va jouer ensemble maintenant pour remporter des entrées de parcs d'attractions. La mer de sable à Ermenonville, Denis Park près de Saint-Omer ou encore le parc Saint-Paul près de Beauvais, Bagatelle à Merlimont ou Belouard Park en Belgique. On vous offre tout de suite des invitations au standard au 03 27 81 77 00 pour le Hainaut et la Picardie 03 23 60 02 80. On attend vos appels et on prépare la playlist 2000, Jojo, Colonel Rayel ou encore les Black Eyed Peas.
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Et sur Chéri FM à l'instant, les Black Eyed Peas, c'était Rock That Body. Allez, on va maintenant s'intéresser à l'agenda de vos sorties pour cette semaine et ce week-end dans le Hainaut et en Picardie, juste après la playlist 2000 avec Christophe, Maé, Amy Winehouse ou encore Katy Perry. Et voici quelques idées de sorties pour cette semaine et ce week-end. L'autokin extérieur avec Perron en fête. Rendez-vous ce dimanche, c'est dès 11h30 et c'est au square Anne-Marie Laforêt. Le forfait est à 30 euros. Autre rendez-vous avec la programmation culturelle à Noyon. C'est jusqu'au 1er septembre à la Maison pour tous du Mont-Siméon. À ne pas manquer ce vendredi, une séance de spectacle de marionnettes, l'exquise banquise. Séance le matin ainsi que de l'après-midi, c'est gratuit et c'est ouvert à tous à partir de l'âge de 6 ans. Et on termine par Soissons en lumière ce samedi, c'est à partir de 20h30, plongé dans l'univers de Soissons en lumière avec une visite nocturne originale à la découverte des coulisses d'un des sites emblématiques du parcours, notamment l'hôtel de ville. Tarif 8 euros, c'est pour tout public. Inga.

0: et Katy Perry sur Chéri FM, c'était Roll.
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0: Allez, dernière opportunité pour vous pour profiter des jeudis de l'été à Saint-Quentin. C'est le dernier jeudi pour cette trêve estivale avec des animations, concerts en plein air dans une ambiance conviviale et gratuite. Vous pourrez aussi retrouver le marché des artisans et une restauration sur place. C'est aujourd'hui pour le dernier jeudi de cet été et c'est au parc des Champs-Élysées à Saint-Quentin. Allez, retour de la playlist 2000 avec le duo Calogero et les Spice Girls ou encore Shakira.
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19: Il sera bientôt 13h.
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22: Allez sur Chéri FM, les Spice Girls, Calogero et Passy, c'est ce qui arrive dans quelques instants, juste après ce déhanché signé Shakira. On vous accompagne dans le Hainaut et en Picardie avec la playlist 2000. Et on va dans quelques minutes franchir le top de 13h.

0: Et nous sommes tous face à la mer en plein été. C'était Calogero et Passy.
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0: Et on va rester en plein cœur de la playlist de Mille. Il est pile 13h. Voici pour vous Akon, Britney Spears et Oria.

0: sur Chérie FM, Cisco avec son hit Fang Song.
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0: Profitez de ces derniers jours de vacances, peut-être, pour aller vous détendre à l'Aquamundo Center Park, au lac de l'Ailette, près de Lens. C'est parti pour vous offrir votre place ainsi que la personne de votre choix. C'est au standard 03 23 60 02 80 pour la Picardie et pour le Hainaut 03 27 80 77 00 pour l'Aquamundo. Allez, bonne chance à tous. Nous, on redémarre avec David Guetta, les Backstreet Boys ou encore Justin Timberlake. On revient après ça.
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0: selfish.
1: Et selfish à l'instant sur Chérie FM, c'était Justin Timberlake.
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1: En plein cœur de ce début d'après-midi sur Chérie FM, on vous parle maintenant de la kermesse de Cambrai au Palais des Grottes. Ça sera les 3 et 4 octobre prochains. C'est un événement à ne pas manquer. Si vous voulez faire la fête, retrouvez sur scène des artistes comme Bonnet M Legend, Collectif Métissé, Rizza, PZK, Philippe Laville, Hermès House Band ou encore Fatal Bazooka. Il est temps de réserver sur le site lakermessedecambrai.fr. Également sur place dans les studios de Chérie FM à Cambrai, au 12 rue Louis Blériot. Allez, dans quelques instants, les Negmarons, Bob Sinclair et tout de suite Maroon 5.

0: Et dans la playlist 2000, on demande Bob Sinclair un World All Done.
1: Anthony Beck sur Chéri FM, dans le Hainaut et en Picardie.
0: Et on a aussi pour vous d'autres artistes. Ils arrivent d'ailleurs avant 14h, notamment Pink. On se fera aussi un souvenir du groupe Sweetbox. Et enfin, un truc toujours chelou avec Zao pour terminer l'heure et se retrouver dans quelques instants sur Chéri FM. Bon début d'après-midi, bonnes vacances à tous dans le Hainaut et en Picardie.
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3: Il sera bientôt 14h.
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4: Et c'est ainsi que se poursuit votre après-midi dans le Hainaut et en Picardie sur Chérie FM avec dans quelques instants Zao mais aussi les Sweetbox. Tout de suite voici Pink en 2002, Just Like a Pill sur Chérie FM. Bon début d'après-midi.

0: Et c'est toujours chelou avec Zao sur Chéri FM.
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0: Et rien de bizarre, on vous offre la playlist 2014h et quasiment 2 minutes. Voici Tattoo, Kylie Minogue et Will Smith.

0: Et ce que l'on sait, c'est ce qu'on écoute sur Chérie FM, la playlist 2000 avec Christophe Maé.
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0: 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Restez avec nous pour s'écouter Rihanna et Indila dans quelques instants.

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0: Retour de la playlist 2000 dans quelques instants avec Christina Aguilera ou encore Amel Bent. Mais tout de suite, le week-end se rapproche. Quelques idées de sortie près de chez vous dans le Hainaut et en Picardie sur Chéri FM. Et voici quelques idées de sortie pour cette semaine et ce week-end. L'autokine extérieur avec Perron en fête. Rendez-vous ce dimanche, c'est dès 11h30 et c'est au square Anne-Marie Laforêt. Le forfait est à 30 euros. Autre rendez-vous avec la programmation culturelle à Noyon. C'est jusqu'au 1er septembre à la Maison pour tous du Mont-Siméon. À ne pas manquer ce vendredi, une séance de spectacle de marionnettes, l'exquise banquise. Séance le matin ainsi que de l'après-midi, c'est gratuit et c'est ouvert à tous à partir de l'âge de 6 ans. Et on termine par Soissons en lumière ce samedi, c'est à partir de 20h30, plongé dans l'univers de Soissons en lumière avec une visite nocturne originale à la découverte des coulisses d'un des sites emblématiques du parcours, notamment l'hôtel de ville. Tarif 8 euros, c'est pour tout public.
1: De Frédéric Van Krayenes, le président des forains La Pieuvre, et puis Magic World avec le manège à Loulou sur la Grand Place, le Mexico également sur la Grand Place, et puis aux Délices d'Orlane, Grand Place dans l'allée centrale.

0: et plus de sens, c'est signé Angèle. Allez, on s'intéresse au ciel, voici la météo.
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0: Après les averses d'hier et de ce début de matinée, place à quelques éclaircies pour cet après-midi. Côté température, de 22 à 23 degrés dans le Hainaut et en Picardie, ça reste assez doux pour demain. Encore quelques averses qui seront de retour, de 13 à 15 degrés le matin et jusque 19 pour l'après-midi. Allez, retour de la playlist 2000, Miley Cyrus, Ménélic et Laurent Wolf, c'est ce qui arrive avant 15h.
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23: Il sera bientôt 15h.
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0: Chérie FM, nos stress en vacances. On les passe ensemble au rythme de la playlist 2000, les classiques de la génération Chérie FM comme Beyoncé qui arrive, Matt Pokora et Nelly Furtado. Il est 15h.
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Vous êtes toujours les bienvenus sur Chérie FM. On est hyper content de partager avec vous la playlist 2000, tous ces morceaux, tous ces sons cultes. Et ça fait toujours quelque chose, hein. Ça nous reconnecte avec l'ado qu'on était dans les années 2000, quand nos parents écoutaient déjà Chérie FM en voiture et nous, notre lecteur MP3 à l'arrière. Les rôles s'inversent. Votre radio sur la route aujourd'hui, c'est Chérie FM. D'ailleurs, prudence, hein, au volant ce week-end, vous serez nombreux sur les routes et nombreux à écouter la playlist 2000 de Chérie FM en DAB d'un bout à l'autre de la France, avec notamment Mojo qui se prépare pour la suite. On écoutera aussi Céline Dion dans les prochaines minutes et Tommy Bugsy sur Chérie FM.

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sa résidence parisienne. Céline Dion, on en a tellement parlé. Le compteur est lancé J-23 avant de retrouver Céline pour son grand retour sur scène. Chérie FM sera aux premières loges. En attendant, profitons encore de ces quelques jours de vacances et en détente avec Ease sur Chérie FM, la playlist.

0: C'est Chérie FM que vous écoutez, c'est très bien comme ça. Les classiques, les sons de vos années 2000. Et on ne s'arrête pas là, on refait carrément toute l'histoire des années 2000 avec ceux qui ont contribué à en faire une décennie culte. Des artistes comme Lam, Helmut Fritz, Laurie ou encore Nadia, qu'on écoutera d'ailleurs tout à l'heure. Ils sont tous dans le podcast Nos années 2000, présenté par Séverine Ferrer, disponible gratuitement et quand vous voulez cet été sur l'appli Chérie FM Nos années 2000, le podcast vidéo de Chérie FM. Nadia, je vous le disais, elle ne va pas tarder. Elle sera dans cette nouvelle demi-heure de musique sans interruption sur Chérie FM, au cœur des années 2000. Nadia, Lian Rimes et aussi Pitbull pour vous.
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24: Il sera bientôt 16h.
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0: Et c'est comme ça chaque jour, chaque heure sur Chérie FM. 30 minutes sans interruption, c'est parti. Liane Rimes, la voici. On aura Pitbull ensuite et Nadia.

0: Chérie FM comme un rock. Des bases solides pour la playlist 2000. On a réuni les plus grands artistes de l'époque comme les Pussycat Dolls, Amel Bent ou encore Avril Lavigne que voici.
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0: Il est 16h, bienvenue si vous arrivez.

0: radio pour chanter, s'éclater, se défouler. C'est Chéri FM, ne changez rien. Ce soir, on va passer à la vitesse supérieure dans Chéri Summer Party. Vous allez me retravailler vos plus beaux mouvements de tectonique pour le retour de la playlist qui fait bouger la France entière en vacances. Chéri Summer Party dès 19h, en vacances ou pas d'ailleurs. Hein. Si vous êtes déjà rentré, que vous avez déjà repris le boulot, on est là pour vous détendre, pour vous faire déconnecter. Chéri Summer Party tous les soirs et la playlist 2000 toute la journée avec Jerry Halliwell par exemple qui se prépare pour la suite. On va l'écouter avant David Guetta et aussi Anastasia sur Chéri FM.
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Chérie FM, allez, mouillez-vous la nuque, on plonge ensemble dans les années 2000. Baignade surveillée de près par Chérie FM, on s'occupe de tout. Vous visez entre les drapeaux et nous, on brandit celui de la playlist 2000 pour vous faire plaisir toute la journée. C'est avec Didi Bonicel que vous allez la poursuivre. Avant Chérie Summer Party à 19h, il partagera avec vous ses titres collector. 17h-20h, Didi Bonicel avec vous sur Chérie FM. Et côté playlist 2000, on va relancer tous ensemble une demi-heure sans interruption.

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23: Il sera bientôt 17h.
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0: Chérie FM, qu'est-ce qu'on est bien au soleil avec la playlist 2000 et Didier Bonicel qui va vous accompagner toute cette fin de journée. Bonsoir Didier.
1: Mais bonsoir Marion et Candice, bonsoir tout le monde.
0: Bonsoir à vous deux. Bonsoir Candice, un soleil un peu voilé par endroit quand même là aujourd'hui. Oui. On n'est pas sur une...
1: C'est pas foufou,
0: il y a des orages qui arrivent. Bon voilà, faites quand même attention à vous et puis à partir de demain ça devrait aller un petit peu mieux.
1: Ou pas.
0: Bon, allez, c'est parti, on est bien renseignés comme vous le voyez. À demain, bonne soirée.
1: Belle fin d'après-midi avec Lady Gaga et Sean Paul qui arrivent juste après la Minute Info sur Chéri FM. Il est déjà 17h.
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1: Et la Minute Info de ce jeudi est en direct sur Chéri FM avec Candice Riouet. Bonsoir Candice.
3: Bonsoir Didier, bonsoir à tous.
1: La météo est donc, soyez prudents ce soir dans le sud-est.
3: Et oui, 6 départements sont en vigilance orange aux orages. Demain matin, les 2 départements de Corse seront en vigilance orange, là aussi aux orages. Des averses orageuses sont également attendues en région PACA, sur les Pyrénées, mais aussi des Hauts-de-France à la Pointe-Bretonne. Et puis côté température, prévoyez dans la matinée 17 degrés à Lille et Rennes, 19 à Paris et Vierzon, 20 degrés à Lyon et Bayonne et 24 degrés à Nice. Et puis un mot sur les routes, un trafic fluide en ce moment, pas de grosses difficultés.
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1: Et que faut-il retenir de ce jeudi, Candice ?
3: La vague de chaleur en cours est la plus longue jamais enregistrée dans notre pays, ex aequo avec celle de 1983 selon Météo France, avec 23 jours de forte chaleur quasi générale sur tout le territoire. Dans le reste de l'actualité, l'opérateur SFR a été victime d'une cyberattaque en juillet dernier. Les mots de passe et les données bancaires des clients ne sont pas concernés par cette fuite de données. Sébastien Lecornu a démenti aujourd'hui certaines pistes d'économie évoquées ces dernières semaines, comme la suppression des APL pour les étudiants ou encore le gel du RSA. Le budget 2027 est encore en préparation, a assuré le Premier ministre.
1: Et pour terminer, Candice, vous vous souvenez évidemment de ce titre de Stromae.
5: Alors on danse.
3: Et on adore ce titre Didier. Alors on danse, un morceau qui continue de faire danser la planète entière. Il vient récemment de dépasser les 1 milliard d'écoutes. C'est un sacré record. Un titre inoubliable qui était sorti d'ailleurs en 2010.
1: On s'en met un petit bout.
3: Allez.
5: Alors on danse.
1: Bon, on va danser tiens jusqu'à 20h.
3: Oh que oui.
1: À tout à l'heure Candice.
3: À tout à l'heure Didier.
1: Pour d'autres infos, bel été avec Chéri FM, 17h02, on est parti jusqu'à 20h. 19h, n'oubliez pas votre rendez-vous avec Chéri Summer Party. Préparez les glaçons au congèle et nous on s'occupe de la playlist 2000 qui démarre tout de suite.

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0: Parce que j'étais en train de regarder le palmarès de Christophe Maé qui est absolument impressionnant. Il aura 30 ans de carrière l'année prochaine et vous allez fêter tout ça avec lui puisque Christophe Maé sera en tournée dans toute la France à partir du 1er septembre prochain. Coup d'envoi à Châlons en Champagne, puis direction Rouen, Le Mans ou encore Pau. Enfin, jolie tournée à travers toute la France. Il est 17h14. Soyez les bienvenus sur Chérie FM. C'est Didier Bonicel en direct jusqu'à 20h. 19h, Chérie Summer Party. Attention aux orages en ce moment sur le sud-ouest. Et pour tout le monde, la playlist de Vin de Chérie FM. Avant le premier collector tout à l'heure à 17h30, nous aurons les Black Eyed Peas, mais aussi Ricky Martin et Ciara à suivre pour vous sur Chérie FM.
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15: Météo. Avec 6 départements du sud-est actuellement, vigilance orange aux orages, orages assez intenses d'ailleurs en ce moment sur la Drôme. Demain vendredi, nous allons terminer cette semaine avec un risque d'orage en matinée sur les côtes de la Manche, la Provence, la Côte d'Azur et les Pyrénées. Des orages également l'après-midi sur les Hauts-de-France et le Grand Est. Partout ailleurs, un ciel variable entre averses, éclaircies et passages nuageux. Il fera de 18 à 24 degrés sur la moitié nord demain et de 22 à 30 degrés sur la moitié sud. Bel été avec la playlist 2000 de Chéri FM. Voici les Black Eyed Peas tout de suite.

0: Vous écoutez Chérie FM, la radio qui vous passe toute la journée vos tubes préférés des années 2000. Et avant 18h, vous allez vous régaler avec Mary J. Blige, un bon Bob Sinclair et Shakira, 17h31.
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0: Ça, c'est le rendez-vous que vous attendez tout l'été, 17h30, 18h30, deux collecteurs par jour. C'est le meilleur du meilleur des années 2000. Avec un collecteur que j'ai choisi aujourd'hui qui a été un des tubes de l'été 2008, tandis que la France remportait cet été-là 41 médailles aux Jeux Olympiques de Pékin. Le DJ français Martin Solveig sortait ce single extrait de son troisième album, un titre qui s'est classé numéro 4 du Top Club en France. Vous allez faire « Ouh, voici c'est la vie », Martin Solveig. C'est le premier collecteur de ce jeudi, c'est sur Chérie FM.

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0: bien terminer cette journée de jeudi, tranquille, en plein cœur de ce mois d'août. L'avantage, c'est qu'on trouve facilement des places de stationnement en ville pour se garer. Que vous soyez à la plage ou en train de rentrer chez vous, on est chill, évidemment, avec la playlist 2000. Tout à l'heure à 18h, Candice Réway pour la Minute Info, avec une nouvelle poupée Barbie qui va sortir avec l'effigie d'une célèbre actrice. De qui s'agit-il? Réponse tout à l'heure, à 18h, bien entendu, sur Chéri FM. Et puis d'ici là, on va se faire Bob Sinclair, QTB, Rock This Party dans la playlist 2000. Il y aura aussi Shakira et Shaim à suivre juste avant 18h sur Chéri FM.
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27: Il sera bientôt 18h.
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0: belle fin d'après-midi, on chante avec la playlist 2000 de Chéri FM. Qui continue juste après la Minute Info avec Britney Spears évidemment et Pink. Sur Chéri FM, il est tout pile 18h.
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0: Et la Minute Info de ce jeudi soir, c'est en direct avec Candice Riouet. Bonsoir Candice.
2: Bonsoir Didier, bonsoir à tous.
0: La météo, soyez prudents, six départements du Sud-Est sont en vigilance orange aux orages ce soir.
2: Oui, et demain matin, la Corse basculera également en vigilance orange aux orages durant quelques heures. Des averses orageuses toucheront aussi le Nord-Ouest, mais également la région PACA et les Pyrénées. Comptez dans la matinée 17 degrés à Amiens et Tarbes, 19 à Paris et Bourges, 20 degrés à Lyon et La Rochelle et 24 degrés à Marseille. Et puis sur les routes, quelques ralentissements en ce moment sur la 7. Mais un trafic fluide partout ailleurs.
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0: Et que faut-il retenir de l'actualité de cette journée, Candice ?
2: L'opérateur SFR a fait l'objet d'une cyberattaque en juillet dernier. Il pourrait s'agir du même groupe de hackers déjà derrière le piratage récent du fisc et de l'éducation nationale. Dans le reste de l'actualité, la vague de chaleur qui a débuté fin juillet est la plus longue jamais enregistrée dans notre pays selon Météo France, avec 23 jours de forte chaleur quasi générale sur tout le territoire. Les enseignants ont gagné en moyenne 3 090 euros net en 2024 selon une étude du ministère de l'Éducation nationale. Une hausse de 4,3% par rapport à 2023, principalement grâce à des primes.
0: Et pour terminer, Candice, avis aux collectionneurs, une poupée Barbie vient de sortir à l'effigie de Marilyn Monroe.
2: Et oui, Didier, elle est habillée d'une très jolie robe rose, identique à celle de l'actrice dans le film Les Hommes préfèrent les Blondes. Souviens-toi Didier, c'était lors de la mythique scène où Marilyn chante ce titre Diamonds are a girl's best friend. Une Barbie dispo sur le site de Mattel pour 88 euros.
0: Oh là là, mais qu'est-ce qu'il était bien ce film.
2: Oui, on adore.
0: On adore. Alors pour la petite histoire, Kylie Minogue a repris ce titre de Marilyn Monroe.
2: Et elle est incroyable.
0: Elle est incroyable en Marilyn Monroe, c'était en 99. Et elle a aussi sa poupée Barbie, Kylie Minogue,
2: aussi,
0: depuis le mois de février.
2: Sa Barbie signature.
0: Voilà, exactement. À quand la poupée Barbie Riouet signature?
2: Oui, et Didier Bonicelle signature également.
0: Ouais, tu as raison, ouais, avec mes abdos, on va voir ça. Candice, belle fin d'après-midi, à demain.
2: À demain, Didier.
0: Bienvenue à vous qui nous retrouvez, on est en direct jusqu'à 20h avec la playlist 2000 de Chéri FM à suivre Britney Spears. Et tout de suite, vous avez reconnu la guitare de Pink.

0: bouger.
1: Voilà, la maladie du bouger, bouger, on s'assoit pas.
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2: Ah, ce tube de Magic System, le groupe ivoirien qui avait fait bouger, bouger et qui continue de faire bouger, bouger la France pendant l'été 2005. On va bouger, bouger aussi tout à l'heure. Vous n'allez pas vous asseoir pour Chérie Summer Party, quoique. Pour ambiancer votre apéro, nous avons ce qu'il faut pendant 1h, 19h, 20h, tout à l'heure, Chérie Summer Party. Et puis, dans un bon quart d'heure maintenant, deuxième collecteur de ce jeudi. Bienvenue à vous qui venez de nous rejoindre. Chérie FM est en direct avec vous tout l'été. La playlist 2000 dans la prochaine demi-heure. 50 Cent avec son Candy Shop. À prendre au deuxième degré, bien entendu. Il y aura aussi Stromae et Gillo, juste après la météo de Chérie FM.
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20: Et direction les plages tout l'été sur Chéri FM aux alentours de 18h20. Demain vendredi, attention à ce risque d'orage sur les plages de Bretagne, de la mer du Nord et de la Manche. Le ciel sera couvert en matinée sur la façade atlantique et le golfe de Gascogne, mais on attend des éclaircies dans l'après-midi. Du soleil en Méditerranée et sur la Corse, mais des orages en début de journée sur les plages de Provence, de la Côte d'Azur et de Corse. Température dans l'eau, 17 à 21 degrés demain sur les plages de la Manche, 19 à 24 sur l'Atlantique, 25 à 27 degrés en Méditerranée, de 28 à 29 degrés demain dans l'eau. En Corse, bonnes vacances et bel été avec Chéri FM. La playlist 2000 continue dans toute la France avec 50 Cent tout de suite.
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0: FM, c'est la radio qui passe tout l'été avec vous, avec la playlist 2000. Autant vous dire que vous allez vous régaler dans la prochaine demi-heure avec Frankie. J'adore cette balade R&B, If You Ride By, qui leur aussi James Morrison. Et Prass à suivre avant 19h.
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0: Il est 18h30, 2 collecteurs par jour tout l'été, profitez-en. Alors le collecteur de Chéri FM, c'est l'occasion de sortir un peu des sentiers battus et d'aller réécouter des titres qui ont vraiment marqué ces années 2000. Alors le deuxième collecteur de ce soir est sorti au printemps 2001 sur le 4e et dernier album d'ailleurs du boys band américain NSYNC, un titre qui a été coécrit et composé par Justin Timberlake. Et la petite histoire raconte qu'il n'y a pas moins de 3642 effets vocaux sur ce titre de presque 4 minutes. Je vous laisse les compter tranquillement. Voici Pop, les NSYNC, c'est le deuxième collecteur de ce jeudi sur Chéri FM. Dirty pop.

0: Belle fin de journée avec Chéri FM, ouais, c'est carrément torride. À 18h41, fin de journée très arrosée hein, sur le sud-est et orageuse également sur le sud-ouest. Et pour arroser tout ça, bah, nous avons ce qu'il vous faut pour votre apéro tout à l'heure. À 19h, Chéri Summer Party, la playlist qui fait du bien pendant tout l'été. Profitez-en, dans les 20 minutes qui viennent, en attendant, il y aura le duo James Morrison et Nelly Furtado sur Chéri FM, Broken Strings, mais aussi Pras et le duo Lincha et Sweetie qui arrive juste avant 19h dans la playlist 2000.
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12: Il sera bientôt 19h.
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0: Chérie FM, c'est la radio qui ambiance votre été en direct avec Chérie Summer Party qui démarre maintenant pendant une heure avec Kylie Minogue et tout de suite voici Toni Braxton. Il est déjà 19h. Bon début de soirée.
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0: sur Chéri FM. Je vous souhaite un très bon début de soirée avec le duo électro-français Daft Punk, évidemment.
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0: Alors ça, c'était le tube, vous vous en souvenez, de l'été 2001, et c'est toujours, toujours aussi bon, Digital Love, dans Chéri Summer Party. On est en direct jusqu'à 20h, il est 19h17. Fin de journée très, très arrosée en ce moment sur les Alpes, le Sud-Est et le Sud-Ouest. Pas mal de soleil partout ailleurs. Et dans tous les cas, on va ambiancer votre apéro avec Chéri Summer Party, l'émission qui fait danser les glaçons avant qu'ils fondent. Et dans la prochaine demi-heure, vous allez vous régaler avec Kat Deluna, Busta Rhymes sur Chéri FM, et puis un peu de disco à la sauce Cuny Williams. Saturday avec Money Love. Tout ça, c'est dans la prochaine demi-heure de Chéri Summer Party sur Chéri FM.

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16: Et nous avons ce soir toujours 6 départements du Sud-Est en vigilance orange aux orages. Demain vendredi, nous allons terminer la semaine avec toujours un risque d'orage en matinée sur les côtes de la Manche, la Provence, la Côte d'Azur et les Pyrénées. Des orages également l'après-midi sur les Hauts-de-France et le Grand Est. Et puis partout ailleurs, ce sera un ciel variable entre averses éclaircies et passages nuageux. Les températures nettement plus agréables, 18 à 24 degrés sur la moitié nord et de 22 à 30 degrés sur la moitié sud. Bel été avec Chérie Summer Party qui continue avec Kat Deluna maintenant sur Chérie FM.
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0: Belle soirée de jeudi, chérie Summer Party, la playlist de 1000 qui ambiance vos apéros. Et on va pas s'arrêter là parce qu'en matière d'apéro, j'ai un spécialiste en face de moi, c'est Victor.
1: Salut Didier, bonsoir tout le monde.
0: Salut Victor.
1: Qu'est-ce que tu avances comme information
0: Mais quelle réputation incroyable.
1: Oh ben oui.
0: Chérie Frenchy dans un quart d'heure. Et puis alors, ce week-end va se passer un truc absolument incroyable à Pékin, les World Humanoid Robot Games, en français les Jeux Mondiaux des Robots Humanoïdes.
1: Qu'est-ce qu'ils vont nous faire?
0: Bah, tu sais, c'est les robots qui commencent à arriver un peu partout.
1: Oui,
0: voilà. Façon Star Wars.
1: Mm-hmm.
0: Et bah, il y aura 2056 robots venus de 16 pays qui vont s'affronter à la course, au football, aux tâches ménagères. Et alors, niveau médaille, je peux vous l'annoncer, la France n'en aura aucune.
1: Il n'y a pas de robot?
0: Non, parce qu'à part mon robot ménager qui râpe les carottes, on n'a rien du tout.
1: On n'a rien du tout.
0: Voilà. Par contre, à mon avis, les Chinois qui engagent 1975 robots,
1: ils vont tout rafler.
0: Absolument, nous sommes d'accord.
1: C'est bon.
0: Chérie FM, c'est la radio 100% naturelle, sans intelligence artificielle, avec uniquement de l'intelligence.
1: Oui, et ben on est là, la preuve.
0: Qu'as-tu choisi pour la suite?
1: Papy Sanchez.
0: Ça, c'est très intelligent.
1: Ah bah, attends, merci.
0: Vinia, elle ne nous ferait pas ça, quoi.
1: Et non, pas possible.
0: Et elle se dirait pas, non, chérie, Summer Party, je vais mettre un Anastasia aussi. Belle soirée, chérie Summer Party, en direct jusqu'à 20h.
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0: 7h, vous écoutez Chéri FM, bienvenue. C'est Victor, je vous récupère et c'est l'heure de démarrer Chéri Frenchy. 2 heures de playlist de Milan français, ça commence très bien avec Matt Pokora, Christophe Maé et Rof.
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0: Matt Pokora dans la playlist 2000 de Chéri FM. Matt Pokora qu'on a aperçu à Cannes il y a quelques jours. Là, il a rejoint le DJ Moziman sur scène. Et il est accompagné de sa femme Christina Milian. J'adore ce couple. Deux icônes des années 2000. Moziman qui a fait un mashup de leur titre. C'était de la folie. Si vous voulez voir ça, on vous a mis la vidéo sur l'Insta de Chéri FM. Allez voir. Abonnez-vous aussi. On vous poste plein de petites choses intéressantes sur les années 2000. Vous allez adorer. Pendant que vous faites ça, je vous gère la suite de Chéri Frenchy avec un duo qu'on adore aussi. Sean Paul et Zao, ils arrivent. Tiziano Ferro aussi et les L5 très vite sur Chéri FM, c'est la playlist 2000.
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0: Bon début de soirée avec Chéri FM, c'est Chéri Frenchy, votre rendez-vous tous les soirs 20h-22h, je vous offre une playlist de 1000 uniquement en français, c'est parfait pour improviser un petit karaoké à la maison, voiture, au travail aussi pour ceux qui bossent, bon courage, on se prend une petite pause et on profite là, je vous donne l'autorisation. Pour la suite on va continuer de se régaler avec un duo iconique des années 2000, Leslie et Amine, ils arrivent dans la prochaine demi-heure de musique non-stop. On retrouvera aussi celle qui sera bientôt en France pour une série de concerts à Paris. Céline Dion arrive avant 21h sur Chéri FM, c'est la playlist de Lille et c'est Chéri Frenchy.
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0: Nous aussi, on est ensemble et on est bien avec Chéri Frenchy qui continue jusqu'à 22h. Wallen arrive dans la playlist 2000, juste après Lord Co City, tout de suite sur Chéri FM.
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7 sur Chéri FM. Vous la connaissez, c'est la playlist 2000. On se régale avec tous vos classiques de la décennie. Il y a une artiste qui les a marqués ces années 2000 et qui revient sur scène très prochainement, c'est Chéri Falouna. Elle a d'abord annoncé deux dates parisiennes, les 21 et 22 février au Trianon, puis quelques dates partout en France, Nancy, Rennes, Lille, Marseille aussi. Moi, je sens qu'il va y en avoir d'autres. Je pense qu'elle nous prépare de belles choses. Je vous tiens au courant, évidemment. Avant de la voir sur scène, on va l'écouter, Chéri Falouna. Elle arrive dans la suite de Chéri Frenchy. La playlist 2000 continue tout de suite avec un classique de Jams aussi et Jennifer sur Chéri FM.

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0: Je sais que vous étiez en train de vous ambiancer avec Magic System, c'est ça la playlist 2000 de Chéri FM. Cette ambiance, vous la retrouvez aussi tous les soirs dans Chéri Summer Party, votre rendez-vous de l'été sur Chéri FM, 19h-20h, la playlist idéale pour profiter du début de soirée, prendre l'apéro, on profite des vacances avec les amis, la famille, les voisins aussi si vous voulez. Chéri Summer Party de retour demain dès 19h avec Didier Bonicel, et je peux vous dire qu'il vous a préparé plein de pépites. Des pépites, j'en ai aussi pour vous maintenant dans le dernier quart d'heure de Chéri Frenchy. Nadia arrive, le groupe Kyo aussi qui repartira en tournée l'année prochaine, et One Shot avant 22h dans la playlist 2000. Belle soirée avec Chéri FM.
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0: Merci d'écouter Chéri FM, il est 22h. La playlist 2000 continue avec celui que vous verrez à l'Olympia le 26 avril avec Chéri FM. Faudel arrive avec Najwa Belizel juste après Pauline tout de suite.
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Merci d'avoir choisi Chérie FM pour passer cette soirée de jeudi. C'est Victor. Cette soirée, on la passe ensemble. Je suis avec vous jusqu'à minuit, toujours en compagnie de la playlist 2000 qui continue avec Yannick, juste après celui qu'on va retrouver à partir de samedi dans la nouvelle saison de The Voice Kids. Voici Matt Pokora maintenant sur Chérie FM.

0: La playlist 2000 de Chéri FM, c'est ça, toute la journée, non-stop, tous vos classiques des années 2000 sont ici. Et vous les retrouvez aussi sur scène, on l'a vu cet été, notamment là avec la Kermesse Festival. Et ils ont annoncé de bonnes nouvelles, la Kermesse reviendra en 2027. Il y aura 5 éditions l'été prochain à Lyon, Nice, Paris, la Seine-sur-Mer et Toulouse. Il y en aura pour tout le monde. On n'a pas encore les programmations, mais il y aura du beau monde, c'est certain. Vous pouvez déjà prendre vos places, les billetteries sont ouvertes. Pendant que vous faites ça, je m'occupe de la suite. La playlist 2000 continue avec le groupe NSYNC. Will Smith aussi et les Destiny's Child, c'est calé avant 23h sur Chéri FM.
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0: Jeudi 23h, c'est Chéri FM et la playlist 2000 que vous avez choisi. Je valide ce choix. Dante Thomas et Michael Gray arrivent juste après Leona Lewis.
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Chérie FM. Dès les premières notes, je sais que vous les reconnaissez, les Worlds Apart. Ils repartent bientôt en tournée, ça se passe avec Chérie FM. Toutes les dates et la billetterie sont à retrouver sur chérifm.fr. Allez voir ça. Pendant qu'on les écoute dans la playlist 2000, Ciara et Rihanna arrivent juste après.

0: pense à moi sur Chéri FM. Et moi je pense à Alex, Tiffany et toute l'équipe du Réveil Chéri. Ils sont de retour à partir de lundi 6h. Et je vous le dis, ils sont impatients. Ils ont trop hâte de vous retrouver, nous aussi on a hâte. 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En tout cas je vous le souhaite. Avant de les retrouver lundi, c'est la playlist 2000 qu'on retrouve avec une queen de la décennie. Shakira arrive, Vita sera là aussi, et Guru Josh Project avant minuit sur Chéri FM. Belle soirée.
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